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0: jour, courage à celles et ceux qui bossent aujourd'hui, on en a trouvé quelques-uns.
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0: Bonjour, aujourd'hui vendredi 8 mai, c'est férié. Alex et Tiffany ont prévenu les RH cette année. Les gars, les jours fériés, nous cette année, on les prend tous. Et je les comprends puisqu'ils sont crevés en fin de saison. Donc on les retrouvera tout de même ce matin grâce à quelques passages bien sympas, bien choisis, du réveil chéri. Et puis on n'oublie pas la musique des années 2000 là aussi. On sera servi ce matin. Bonjour, c'est Stéphane Caza. Nice to meet you, à mes côtés, the best journaliste all over the world, Irina Capron. Il est 6h.
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0: Et bonjour Irina.
3: Bonjour Stéphane, bonjour à tous.
0: On va débuter avec la météo, avec dans l'ensemble un temps calme.
3: Oui, enfin la majeure partie du pays va profiter d'un beau temps ensoleillé et sec en ce jour férié. Du moins ce matin, dans l'après-midi, quelques averses orageuses peuvent éclater le long de la façade atlantique et sur les reliefs. Vos températures matinales, il fait actuellement 3 à Rouen, 6 à Chalon-sur-Saône, à 10 à Paris, 11 à Bordeaux et 13 à Marseille. Les maximales sont comprises entre 20 et 25 degrés. Demain, du beau temps encore, mais profitez dimanche, les pluies et la grisaille font leur retour. Sur les routes, il y aura encore du monde ce vendredi. Bison futé voie orange en Ile-de-France et en Auvergne-Rhône-Alpes dans le sens des départs. Sur le reste du territoire, la circulation s'annonce plus calme. Dans les transports, attention, plusieurs stations de métro sont fermées aujourd'hui à Paris en raison du 8 mai, notamment tout le secteur autour des Champs-Élysées.
0: Et dans l'actualité, un Français cas contact placé à l'isolement.
3: Avec 7 autres Français, il a pris l'avion avec un cas confirmé d'antivirus. Ils sont tous de retour en France, mais l'un d'entre eux présente des symptômes bénins. Il a donc été mis à l'écart en attendant un test. Les 5 Français présents à bord du navire touché par le foyer, eux, vont bien. Le bateau est attendu ce week-end à Tenerife. Dans l'Aisne, l'homme de 23 ans est passé aux aveux au lendemain du meurtre de Chloé. Il a reconnu hier en garde à vue avoir eu une relation amoureuse avec la collégienne récemment terminée. Il a avoué l'avoir agressée avec un couteau, mais a nié son intention de la tuer. L'adolescente de 14 ans se rendait à pied à son collège mercredi matin lorsqu'elle a été mortellement blessé de plusieurs coups de couteau. On n'abandonnera personne face à la flambée des carburants. C'est ce qu'a promis hier Sébastien Lecornu lors d'un déplacement à Toulouse. Le gouvernement doit annoncer de nouvelles aides début de semaine prochaine. Justement, pour limiter les frais de carburant notamment, on vous conseille l'éco-conduite. Écoutez les conseils de Nicolas Bertrand, il est formateur.
4: La base de l'éco-conduite, c'est l'anticipation. Ça veut dire qu'on va arrêter d'accélérer quand on va être à l'approche d'un feu rouge ou à l'approche d'un bouchon. On va éviter de monter trop haut dans les tours, on va passer les rapports assez rapidement. Dans l'idée, il faudrait conduire comme si on était en réserve et qu'on n'était pas sûr d'arriver à la pompe. On dose l'accélération, on dose le freinage et dès qu'on peut, on profite de l'inertie du véhicule. Si vos pneus ne sont pas assez gonflés, forcément, vous allez un peu plus consommer. Ben attention, les bagages qui sont sur le toit, sur les galeries, c'est une surconsommation. Mais en tout cas, la pression d'un pneu, c'est primordial pour la sécurité et pour les conduite.
3: Des propos recueillis par Cyril Sanchez. À l'étranger, Donald Trump a affirmé hier que le cessez-le-feu tenait toujours. L'Iran accuse les États-Unis de l'avoir violé. Après des frappes américaines contre des installations militaires iraniennes, Washington assure avoir répliqué après des attaques dans le détroit d'Hormuz.
0: Et enfin, Irina, la revanche d'une blonde est de retour en série.
3: Oui, 25 ans après le film culte des années 2000, Elle Woods revient le 1er juillet sur Prime Video. Une série qui s'intéresse donc aux années lycéennes de l'héroïne. L'histoire se passe donc avant qu'elle se retrouve à Harvard. Et si vous n'avez pas vu le film, le film est disponible sur HBO Max.
0: Ah, très bien. Et à l'époque, elle était déjà blonde?
3: Eh bien, bien évidemment.
0: Ah oui, d'accord. Donc, c'est une vraie blonde. Quoi.
3: Exactement. Comme moi.
0: Comme toi, Irina, c'est vrai. Tiens, d'ailleurs, question, c'est quoi ta pizza préférée?
3: Margarita.
0: Non, c'est vrai?
3: Bah oui.
0: Mais c'est la 4 fromages.
3: Oh non.
0: Bon, justement, on va parler pizza avec l'équipe du Réveil Chéri. On a trouvé pire que la pizza à l'ananas. On est d'accord, elle est horrible.
3: Ah, ça, c'est horrible.
0: Ça, c'est affreux.
3: On dit non.
0: Bon, Tiffany, on a trouvé une horrible, elle nous en parle dans quelques secondes. Avant ça, c'est Lady Gaga sur Chéri.

0: Chérie, ce matin, c'est la playlist 2000 qui prime avec Blue Cantrell, Sean Paul, Joaquin et également. Et puis ce matin, à l'heure du petit-déj, on s'est dit, bah tiens, on va mettre l'eau à la bouche en parlant de pizza. Mais je ne suis pas sûr que celle qu'a choisie Tiffany ce matin vous mette vraiment en appétit. Pourquoi ? Car si vous détestiez la pizza à l'ananas, bah elle a trouvé pire.
1: Je connais la pire pizza au monde, alors je risque de vous donner faim ou pas. On va vous parler pizza ce matin. Elle a été élue la pire pizza au monde et vous allez comprendre pourquoi. D'abord, la pizza élue la pire pizza au monde. D'abord, la pizza, on en mange près de 10 kilos chaque année. Ah. Moi, je pense que j'en mange plus.
2: Oh bah oui, ça va.
1: Largement.
2: Beaucoup, 10 kilos.
1: Les préférés, margherita, reine, 4 fromages, calzone.
3: Ah, calzone.
1: La pire, vous vous en doutez.
3: La hawaïenne.
1: Exactement.
3: Avec un petit morceau d'ananas.
1: C'est la plus détestée avec le mélange sucré salé, mais elle a été détrônée et on y vient à cette pire pizza au monde. Selon le guide international gastronomique Test Atlas, donc qui classe les plats du monde entier, la pire c'est la Vulcane. Donc elle est en Suède.
3: Qu'est-ce que c'est la Vulcane ?
1: Ah mince, on ne pourra pas la retrouver en France. Dessus, nous retrouvons alors comme ingrédients des frites, de la sauce béarnaise, des concombres, du filet de bœuf et du salami. On dirait, vous savez, quand on voit dans notre frigo et qu'on se dit, bon alors qu'est-ce qu'il me reste ? Qu'est-ce que je vais me faire ?
3: T'as raison.
1: Alors elle dépose ça, cette chef suédoise, sur une pâte à pizza, elle referme les coins et elle étale tout ça et elle donne une forme d'étoile. Je pense que c'est sa petite touche personnelle, la forme d'étoile. 1,6 sur 5, on s'en doute. Mais il y a une autre pizza aussi, la deuxième, la pire au monde. Et celle-ci, moi, elle me donne envie.
3: Vas-y, qu'est-ce que t'es bête ? Vas-y.
1: C'est une calzone, donc un chausson, d'accord ?
3: Oh, j'adore.
1: Et à l'intérieur, ils mettent des burgers en entier. Avec des frites. Calories 7 millions, bien évidemment.
3: C'est ça.
1: Et quand on demande au chef, mais pourquoi vous faites des pizzas comme ça ? Ils disent, bah, c'est pour les personnes qui ont du mal à se décider. Tu m'étonnes. Et moi, ça a réussi à me donner faim, je suis désolée.
3: Pas mal.
1: Parce qu'à chaque fois, tout le temps, j'hésite entre pizza, burger, mes deux plats préférés au monde. Mais ce chef merveilleux, il les a combinés, quoi.
3: C'est ça.
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2: Bonjour, Stéphane Cazat à vos côtés pour le best-of du Réveil Chéri jusqu'à 9h. Aujourd'hui, nous sommes le 8 mai. C'est l'armistice, évidemment, c'est férié. Jour important pour la France, pour l'Europe. Et alors, vous me demanderez, pour les Belges, bah oui, aussi, le 8 mai, c'est une date à marquer d'une pierre blanche pour la Belgique. Et Stromae, eh oui, ce jour-là, il était numéro 1 avec...
3: Alors on danse.
2: Alors on danse, tube de la playlist 2000 Chéri FM en tête des ventes le 8 mai 2010. Et il y a aussi des anniversaires de célébrités aujourd'hui. Par exemple,
4: si vous pouviez répondre avant la fin de la semaine, ça nous arrangerait, merci.
2: j'y viens.
4: Vous n'êtes pas du genre rapide, on dirait.
2: Ben, je fais ce que je peux. Bon, vous l'avez reconnu, hein, c'est l'anniversaire de la plus emblématique des présentatrices du Maillon Faible. Bon anniversaire à Laurence Boccolini.
4: Vous êtes le Maillon Faible. Au revoir.
2: Oui, au revoir. Un an de plus aussi pour Enrique Iglesias. Ce duo avec Nadia. Et puis enfin, bon anniversaire à Darren Hayes, le chanteur de Savage Garden. Voilà les années 2000 qui sont vraiment à l'honneur dans les anniversaires de ce 8 mai. Et bienvenue à vous. On attend Miley Cyrus ce matin. Et juste avant

0: Chérie FM, 6h28 surtout, restez là, Irina vous donnera la météo du jour aux alentours de 6h30, je crois que ça va, c'est pas trop mal aujourd'hui. Votre horoscope est top aussi, il arrive avec également Rihanna. La playlist 2000 de retour très vite sur Chérie FM.
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0: Hello, vous voulez de la bonne musique pour vous réveiller ce matin? C'est prévu, ça tombe bien, il y aura Jizuri Rihanna juste après les infos. Présenté par Irina Capron. Bonjour Irina.
1: Bonjour Stéphane, bonjour à tous.
0: La météo avec des températures douces pour ce week-end prolongé.
1: Oui, alors encore un peu de fraîcheur ce matin. Les minimales sont comprises entre 1 et 13 degrés, mais au cours de la journée, elles vont remonter. Il fera notamment 20 à Amiens, 21 à Nice, 22 à Paris, 23 à Biarritz et 24 à Vichy. Côté ciel, la journée s'annonce agréable. Le soleil domine sur pratiquement l'ensemble du territoire. À noter tout de même quelques orages sur les reliefs et à l'ouest du pays en fin d'après-midi.
0: Et nouvelle annonce hier du gouvernement pour faire face à la hausse des prix des carburants.
1: Les agents publics sont invités à opter pour le télétravail et à réduire leurs déplacements pour faire des économies. Selon Bercy, cela doit se faire dans la limite légale de 3 jours de télétravail par semaine au maximum. Le gouvernement doit s'exprimer début de semaine prochaine pour dévoiler de nouvelles aides. Sur le plan international, nouvelle nuit de frappe, l'armée américaine a annoncé avoir ciblé l'Iran en représailles après que les forces iraniennes ont lancé de nombreux missiles et drones sur ses bateaux dans le détroit d'Ormuz. Téhéran accuse Washington de violer le cessez-le-feu. De son côté, Donald Trump affirme que la trêve est toujours maintenue. L'actualité, c'est aussi 8 Français cas contact. Ils ne sont pas sur le bateau de croisière, mais ils ont pris à l'avion avec l'un des cas confirmés d'antivirus. Ils sont tous de retour en France, mais l'un d'entre eux a été placé à l'isolement en attendant un test. Il présente des symptômes bénins. Quant aux 5 ressortissants présents sur le navire, ils assurent aller bien. Le bateau doit accoster ce week-end à Tenerife. Soyez prudents sur les routes aujourd'hui. Après une journée classée rouge hier, c'est orange ce vendredi dans le sens des départs en Île-de-France et en Auvergne-Rhône-Alpes.
0: Et enfin Irina, pourquoi ne pas se faire un cinoche, comme on dit, pendant ce pont du 8 mai?
1: Et oui, parmi les films à l'affiche depuis quelques jours, C'est quoi l'amour? L'histoire d'un couple divorcé, Marguerite et Fred, qui veulent faire annuler leur union pour que l'un d'eux puisse se remarier. Écoutez justement Laure Calamy qui joue son ex.
2: On a l'impression au départ que ça va être une comédie un peu familiale. Et puis en fait, ça se barre vers quelque chose de complètement inattendu. Il y a une légèreté, une drôlerie, comme ça, une absurdité de situations dans lesquelles on va être plongé tous les personnages, et en même temps en dessous il y a une profondeur, on va replonger dans notre lien d'autrefois. Ce lien, il se transforme, mais il est toujours là.
1: Une interview de Candice Riouet dans les salles cette semaine aussi, pour le plaisir, avec Alexandra Lamy et François Cluzet. Une comédie de Rim Kérissi qui raconte l'histoire de la création du sextoy du Womanizer.
0: Ah, je croyais que c'est un aspirateur.
1: Ah non, c'est
0: autre chose.
1: Bon, oui.
0: D'accord, merci. On aura pas plus de précision. Merci Irina, à tout à l'heure.
1: À tout à l'heure.
0: Allez, 6h33, avant votre horoscope, voilà Jizuri. Ceci dit. Et Rihanna sur Chérie FM.

0: À découvrir l'horoscope de ce vendredi 8 mai. Qu'est-ce qui vous attend? Oui, alors on y va.
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0: Bélier, vous vous lancerez peut-être la première dans une expérience inédite. Taureau, gardez en tête que vous ne pouvez pas tout contrôler. Les Gémeaux, vous déborderez d'amour et de générosité. Cancer, vous aurez envie d'une journée love, serré contre votre chérie. Lion, vous aurez besoin de vider votre sac aujourd'hui. Vierge, sortez de votre routine et vous verrez la vie sous un autre jour. Balance, pour votre évolution, il faudra faire du tri dans vos relations. On passe au Scorpion, les histoires sans lendemain, c'est pas pour vous. Vous aurez envie de stabilité sentimentale.
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0: Sagittaire, le signe du jour, quel que soit votre rêve, les Sagittaires, les planètes s'alignent pour vous aider à le réaliser. Les Capricornes, faites-vous confiance, parfois il suffit d'y croire pour que tout devienne possible. Verseau, ce long week-end vous rendra d'humeur romantique. Et les Poissons, pour terminer, vous ne pouvez pas être sur tous les fronts, alors lâchez du lest. Et merci d'avoir choisi Chérie FM pour ce réveil en musique. Il y aura notamment Natasha Bedingfield pour la playlist 2000. Mais si, souvenez-vous, c'était ça. Voilà un titre qui rend happy, qui rend joyeux, qui permet d'attaquer la journée du bon pied. Ça arrive très vite avec également Nio sur Chérie FM.
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C'est le réveil chéri sur Chéri FM. Bonjour, 6h54. Vous cherchez peut-être une maison à acheter? Eh ben, si ça vous intéresse, l'ancienne maison de Jennifer Lopez et de Ben Affleck est en vente. Là, depuis hier, elle a été achetée 52 millions. Elle est vendue 49 millions. Ah, c'est une belle affaire. Mais ce sera sans moi quand même. Allez, aujourd'hui, Battle Chéri FM spécial Jennifer Lopez. À défaut d'acheter sa maison, votez pour votre titre préféré de Gillo.

0: pour voter, c'est sur l'appli Chérie FM et rendez-vous avec Angélique juste après le réveil chérie, juste après 9h pour découvrir le résultat dans quelques secondes. La playlist 2000 sera là avec Robbie Williams, les Fugees et puis bien sûr vos infos à 7h pile sur Chérie FM. Bon réveil.
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12: Il sera bientôt 7h.
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31: Chéri FM, il est 7h. Alors ce matin, tout est prévu pour passer un bon moment. Il y aura Robbie Williams et les Fugees après nos infos. C'est la belle chérie.
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31: Les infos avec Irina Capron. Salut Irina.
0: Salut Stéphane, bonjour à tous.
31: Et pour la météo, ce sera une journée agréable.
0: Oui, le soleil s'impose largement sur une grande partie du pays, du sud-ouest au nord-est, en passant par la Méditerranée. Quelques orages localisés sont possibles sur les Pyrénées, le Massif central, ainsi que sur l'ouest du territoire en fin de journée. Côté Mercure, il fait encore frais ce matin par endroits. On relève actuellement 1 à Chaumont, 7 à Tours, 8 à Lille, 10 à Toulouse et 12 à Perpignan. Comptez cet après-midi entre 20 et 25 degrés, des températures qui seront en hausse demain avec un ressenti printanier voire estival.
31: Et c'est donc un long week-end pour beaucoup d'entre vous.
0: Oui, il va falloir s'armer de patience sur les routes tout en écoutant Chérie FM, bien évidemment. Ça s'annonce particulièrement compliqué sur la région parisienne et l'Auvergne-Rhône-Alpes dans le sens des départs. Partout ailleurs, bison futé hisse le drapeau vert. Alors que le gouvernement promet de nouvelles annonces en début de semaine prochaine pour faire face à la hausse des prix du carburant, le Premier ministre Sébastien Lecornu assure qu'il n'abandonnera personne dans cette crise. C'est ce qu'il a dit hier lors d'un déplacement à Toulouse. Justement, parmi les astuces pour faire baisser le prix de votre plein, adoptez l'éco-conduite en anticipant au maximum et en profitant de l'inertie du véhicule. Nicolas Bertrand est formateur en éco-conduite. Écoutez.
1: Sur les formations, on fait deux parcours, les mêmes parcours. Une fois, on les laisse conduire, on fait un relevé de consommation et on va refaire le même parcours, mais cette fois-là, on leur donne quelques conseils. On les incite à anticiper, on les incite à passer les rapports un peu plus tôt et on fait un deuxième relevé de consommation qui est vraiment impactant, où des fois, on peut gagner 5, 6, parfois 10 litres sur un poids lourd. Mais sur les voitures aussi, c'est voilà, jusqu'à 1 litre et demi, c'est déjà pas mal au prix du carburant aujourd'hui.
0: Des propos recueillis par Cyril Sanchez. Au Moyen-Orient, de nouvelles tensions. L'Iran accuse les États-Unis de violer le cessez-le-feu en s'en prenant à des installations militaires iraniennes. Washington évoque une riposte après des lancers de drones et de missiles sur des navires américains. Donald Trump qui donne jusqu'au 4 juillet à l'Union européenne pour appliquer l'accord commercial passé avec les États-Unis. Passé ce délai, les droits de douane imposés par Washington bondiraient immédiatement à des niveaux beaucoup plus élevé selon le président américain. Dans l'actualité également, le Rassemblement national de nouveau dans le viseur de la justice, le parquet européen a ouvert une enquête visant Jordan Bardella. Le président du RN est soupçonné de fraude. Il est suspecté d'avoir payé avec son enveloppe du Parlement des prestations qui ne sont pas liées au mandat de député européen. Le RN conteste ces accusations.
31: Et enfin,

0: qui Allez Allez en français, on l'entend même dans la chanson. Un morceau en collaboration avec le rappeur Burna Boy. L'intégralité de la chanson sortira jeudi prochain, près d'un mois avant le coup d'envoi de la compétition. Alors, avant je maîtrisais la chorégraphie Waka Waka, celle-là je suis pas sûre. Hein. Allez voir sur Instagram, elle a posté une petite vidéo.
1: Ouais, compliqué quand même.
0: Ça bouge de partout, ah,
1: oui,
0: ça
1: oui,
0: se
1: oui,
0: coupe
1: je suis
0: partout.
1: D'accord. En revanche, si t'es forte sur le Waka Waka, je l'aurai. Hein. Shakira Waka Waka dans quelques minutes. Allez, dans moins d'un quart d'heure maintenant. Pour le moment, c'est Robbie Williams. Merci Arina. À tout à l'heure, il est 7h03 sur Chérie FM.

0: c'est Chéri FM, le réveil chéri jusqu'à 9h, 7h07, Stéphane Casa à vos côtés. Il y a une chose dont je ne peux pas me passer moi le matin, c'est l'incroyable histoire d'Alex. C'est vrai, j'adore ça, il nous fait faire le tour du monde avec des histoires abracadabrantesques. Et ce matin, on va partir loin, en Corée du Sud, écoutez.
1: Incroyable histoire ce matin, je vous emmène en Corée du Sud. C'est l'étude des K-pop, ça on aime bien.
2: BTS.
1: Je vous présente Jiwoo. Elle a 19 ans et elle est en dernière année de lycée. Et surtout, tu en parlais tout à l'heure, Tiffany. Jiwoo, elle est la première de sa promotion. Vous savez quoi, les enfants ? 20 sur 20 à chaque contrôle. Une élève parfaite, promise à un brillant avenir. Sauf que, la semaine dernière, la direction de son lycée s'est rendue compte de quelque chose. Jiwoo, triche.
3: Oh non ! Pas Jiwoo. Non,
2: tu la connaissais pas il y a 30 secondes.
1: C'était bien vendu, ça vient du cœur. Et c'est ce qui explique ses notes incroyables. Mais l'établissement n'a pas prévenu la mère de Jiwoo pour une raison très simple. Parce que, écoutez bien, c'est justement grâce à sa mère que Jiwoo avait de si bonnes notes. Grâce à la complicité d'une enseignante corrompue, la maman de Jiwoo s'introduisait la nuit dans le lycée pour récupérer les sujets des examens. Elle les donnait ensuite à sa fille qui pouvait préparer son devoir en avance, en amont, et ainsi avoir les meilleures notes de sa promotion. Et cela pendant 3 ans. Le gardien du lycée, lui aussi corrompu, effaçait ensuite les images de vidéosurveillance. Et comme en Corée du Sud, je peux vous le dire les amis, on ne rigole pas avec la triche, la maman de Jiwoo a été condamnée à 4 ans de prison, l'enseignante complice à 5 ans et le gardien à 1 an. Jiwoo, elle, l'étudiante, a été virée et condamnée à 1 an de prison avec sursis.
3: Ah mais par où c'est trop cher payé là.
1: Incroyable, t'es en Corée du Sud, hein. t'es pas au Blanc-Ménil là dans le 93. Hein.
2: Voilà. Et encore c'est la Corée du Sud, encore la Corée du Nord.
1: Exactement, raison.
2: Voilà.
3: On parle du 93 parce qu'on en vient.
1: Oui, bien sûr, évidemment.
3: Faut quand même préciser.
1: Oui, t'as raison, moi je suis né là-bas, donc c'est pour ça que je peux vous en parler. Et moi, je peux vous en parler. De toute façon, tout le monde se fait attraper à un moment donné. Moi, par exemple, tu vois, j'ai pas triché au bac.
2: Oh, ça s'est vu.
1: Je l'ai pas passé.
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0: Chérie FM, il est 7h16. On a du bon là qui arrive, hein, autant vous le dire. Shakira, Waka Waka, Madonna également sur Chérie FM.
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0: Et merci d'être calé de bon matin sur Chérie FM. Stéphane Casa, bonjour, vous êtes levé tôt, c'est bien. Un jour férié en plus, alors là c'est top, bravo. Que dire de ce 8 mai à part que c'est l'armistice? Et bien que ce jour-là, Stromae, dans cette joie.
3: Alors on danse.
0: 8 mai 2010, il est numéro 1 avec Alors on danse. Le 8 mai, il y a aussi des anniversaires. Celui du chanteur d'un groupe qui a bercé justement nos années 90-2000. Le groupe Savage Garden, bon anniversaire au chanteur Darren Harris. Un an de plus aussi pour une animatrice qu'on aime bien, elle est très sympa. Elle est excellente dans le maillon faible.
4: C'est le maillon faible. Au revoir.
0: Génial aussi dans les enfants de la télé. Bon anniversaire à Laurence Boccolini. D'ailleurs, je lance une pétition pour qu'elle revienne à la télé. Laurence, tu nous manques. Enfin, bon anniversaire à Enrique Iglesias.

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0: justement, Die Die, hein, allez, on se dépêche, il y a Jack Carla qui nous attend, ainsi que les Destiny Child pour la playlist 2000.
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2: C'est un groupe féminin emblématique de la playlist de 1000 Chérie FM, les Destiny's Child. Ce sera juste après vos infos, 7h30. Info présentée par Irina Capron. Bonjour Irina.
3: Bonjour Stéphane, bonjour à tous.
2: La météo, et c'est la meilleure journée de ce week-end prolongé.
3: Oui, il fait beau et doux sur la majeure partie du pays. En revanche, on ne peut pas en dire autant sur la façade atlantique et en montagne où des averses orageuses sont attendues en fin de journée. Un ressenti printanier aujourd'hui, compté ce matin entre 1 et 13 degrés. Cet après-midi, il fera notamment 20 à Montpellier, 21 à Reims, 22 à Rennes, 24 à Lyon et 25 à Ajaccio. Demain, le temps tournera à l'orage sur l'ouest. Le temps instable envahira toute la France à partir de dimanche.
2: Il sera présenté aujourd'hui à un juge d'instruction.
3: L'homme de 23 ans a reconnu hier lors de sa garde à vue avoir agressé Chloé dans l'Aisne avec un couteau. La collégienne de 14 ans a été retrouvée morte mercredi matin. Son ex-petite amie nie en revanche avoir eu l'intention de la tuer. Il est déjà connu de la justice pour port d'armes illégales. Dans l'actualité également, le ministère de la Santé dit suivre de près la situation d'Antavirus. Un Français a été placé à l'isolement. Il a développé des symptômes bénins après avoir pris l'avion avec un cas confirmé. Les autorités martèlent qu'il ne faut pas s'inquiéter. Le navire, lui, foyer de la maladie, doit accoster ce week-end à Tenerife. À l'étranger, le cessez-le-feu entre l'Iran et les États-Unis est toujours en vigueur. C'est ce qu'assure Donald Trump après des échanges de frappes entre l'armée américaine et iranienne. Téhéran a visé des navires américains dans le détroit d'Ormuz. Washington dit avoir répliqué sur des installations militaires iraniennes. L'actualité, c'est aussi Bercy qui appelle les agents publics à limiter leurs déplacements et à favoriser le télétravail pour faire face à la hausse du coût des carburants. Le télétravail autorisé 3 jours par semaine maximum. Et malgré la flambée des prix des carburants, vous êtes nombreux à profiter de ce nouveau pont de mai, mais soyez prudents sur les routes. À Bison Futé, voie orange dans le sens des départs en Île-de-France et en Auvergne-Rhône-Alpes, c'est vert partout ailleurs.
2: Et enfin, si vous êtes dans le Nord, direction Lille.
3: Oui, pour les Geek Days, jeux vidéo, manga, cinéma, séries, cosplay, pop culture, des univers à découvrir demain et dimanche. Sur place, des artistes, des créateurs, des boutiques et des invités. Brigitte Lecordier est spécialiste du doublage. C'est la voix emblématique de Son Goku. Écoutez.
4: C'est tous mes petits personnages de Dragon Ball, parce que moi, j'ai voyagé dans le monde entier grâce à Dragon Ball. J'ai rencontré Torishima. C'est des échanges extraordinaires. Évidemment, ça a marqué beaucoup mon existence. J'ai vécu tout le temps avec ces personnages en moi et à côté de moi et avec moi. Aujourd'hui, je travaille avec les gens que j'ai fait grandir. J'ai une chance inouïe, quoi. Travailler avec les gens que t'as fait grandir, c'est chouette.
3: Des propos recueillis par Théo Gagnage. Les Geek Days, c'est donc demain et dimanche à Lille, dans le Nord. J'adore.
2: Moi, c'est toute ma jeunesse, Dragon Ball. Et les 7 boules de cristal, ça, c'est quand il était tout petit. Puis après, il y a eu Dragon Ball Z. Enfin,
3: ah oui,
2: ça,
3: tu t'y connais.
2: Mais évidemment. Allez, merci beaucoup. Irina, on se retrouve tout à l'heure.
3: Avec grand plaisir, à tout à l'heure.
2: Jack et Carla pour la musique, c'est juste après les Destiny's Child chez IFM.

0: très bon vendredi avec Chérie FM.
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0: Il est 7h40, vendredi 8 mai. Bélier, vous vous lancerez tête la première aujourd'hui dans une expérience inédite. Les taureaux, gardez en tête que vous ne pouvez pas tout contrôler. Les gémeaux, vous déborderez d'amour et de générosité. Cancer, vous aurez envie d'une journée love, serrée contre votre chérie, vous avez raison. Lion, vous aurez besoin de vider votre sac aujourd'hui. Vierge, sortez de votre routine et vous verrez la vie sous un autre jour. Les balances, pour votre évolution, il faudra faire du tri dans vos relations. Scorpion, les histoires sans lendemain, c'est pas pour vous. Vous aurez envie de stabilité sentimentale.
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0: Et le signe du jour, c'est Sagittaire. Quel que soit votre rêve, les planètes s'alignent pour vous aider à le réaliser. Capricorne, faites-vous confiance. Parfois, il suffit juste d'y croire pour que tout devienne possible. Verseau, ce long week-end vous rendra d'humeur romantique. Et les poissons, pour terminer, vous ne pouvez pas être sur tous les fronts. Donc, lâchez du lest. Et pour ça, rien ne vaut un bon jour férié et un long week-end de 3 jours. Allez, merci d'en profiter avec Chérie FM. À suivre, allez, pas un, pas deux, mais 3 titres d'un coup. Avec notamment Bob Sinclair pour la playlist 2000 du Réveil Chérie. Et pendant que je vous prépare ça, n'oubliez pas de voter pour la Battle Chérie FM, écoutez.
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FM, 7h55. J'espère que vous avez passé une bonne nuit, hein, bien réparatrice et tout ça, car malheureusement, on est souvent réveillé malgré nous en pleine nuit. Moi, par exemple, c'est mon chat qui arrête pas de me monter dessus. Mais enfin, c'est le chiffre du jour de Tiffany de ce matin. 23% des Français sont concernés. Alors, qu'est-ce qui nous embête la nuit? Rien à voir avec les chats ou les chiens. Hein. On verra ça après les infos de 8h. Et puis pour la musique. La playlist 2000, de retour avec les Black Eyed Peas. Qu'est-ce que c'est bon ça? On ne s'en lâche jamais. Hein. Craig David et Sting également sur Chérie FM.

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9: Il sera bientôt 8h.
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15: Chérie FM, il est 8h. Alors ce matin, on va se réveiller tranquillou avec Craig David Sting et Calvin Harris aussi sur Chérie FM juste après les infos.
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15: Et on retrouve avec plaisir Irina Capron pour les infos. Bonjour Irina.
16: Bonjour Stéphane, bonjour à tous.
15: Tout d'abord la météo et ce sera une belle journée.
16: Oui, la matinée s'annonce calme et ensoleillée sur l'ensemble du pays. Cet après-midi de l'Aquitaine à la Bretagne, le ciel se couvre avec des averses. Vos températures, il fait actuellement 3 à Rouen, 6 à Chalon-sur-Saône, 10 à Paris, 11 à Bordeaux et 13 à Marseille. Les maximales sont comprises entre 20 et 25 degrés. Demain, vous serez encore nombreux à profiter d'un temps sec et lumineux avant une nouvelle dégradation prévue dimanche. Vendredi, mercredi 8 mai, jour férié. Forcément, il y aura encore du monde sur les routes aujourd'hui. Pour partir en week-end, Bison Futé voit orange en Ile-de-France et en Auvergne-Rhône-Alpes dans le sens des départs. Sur le reste du territoire, la circulation s'annonce beaucoup plus calme. Et attention, à l'occasion des commémorations prévues sur les Champs-Élysées, de nombreuses stations de métro sont fermées ce matin à Paris.
15: Et dans l'actualité, il avait pris l'avion avec un cas confirmé d'antivirus.
16: Un Français présentant des symptômes bénins a été placé à l'isolement en attendant un test. Au total, ils sont 8 à avoir pris le même vol. Ils n'ont pas participé à la croisière. Ils sont tous rentrés en France. Concernant les 5 autres ressortissants qui sont, eux, à bord du navire, ils ne présentent pas de symptômes inquiétants à ce stade, selon le ministère de la Santé. Dans l'Aisne, l'homme de 23 ans est passé aux aveux au lendemain du meurtre de Chloé. Il a reconnu hier en garde à vue avoir agressé avec un couteau son ex-petite amie, mais a nié son intention de la tuer. L'adolescente de 14 ans se rendait à pied à son collège mercredi matin lorsqu'elle a été mortellement poignardée. On n'abandonnera personne face à la flambée des prix des carburants. C'est ce qu'a promis hier Sébastien Lecornu lors d'un déplacement à Toulouse. Le gouvernement doit annoncer de nouvelles aides début de semaine prochaine. Justement, pour limiter les frais de carburant, on vous conseille l'éco-conduite. Écoutez justement les conseils de Nicolas Bertrand. Il est formateur.
1: La base de l'éco-conduite, c'est l'anticipation. Ça veut dire qu'on va arrêter d'accélérer quand on va être à l'approche d'un feu rouge ou à l'approche d'un bouchon. On va éviter de monter trop haut dans les tours, on va passer les rapports assez rapidement. Dans l'idée, il faudrait conduire comme si on était en réserve et qu'on n'était pas sûr d'arriver à la pompe. On dose l'accélération, on dose le freinage et dès qu'on peut, on profite de l'inertie du véhicule. Si vos pneus ne sont pas assez gonflés, forcément, vous allez un peu plus consommer. Ben attention, les bagages qui sont sur le toit, sur les galeries, c'est une surconsommation. Mais en tout cas, la pression d'un pneu, c'est primordial pour la sécurité et pour l'éco-conduite.
16: Des propos recueillis par Cyril Sanchez. À l'étranger, Donald Trump a affirmé hier que le cessez-le-feu tenait toujours. L'Iran accuse les États-Unis de l'avoir violé après des frappes américaines contre des installations militaires iraniennes. Washington assure avoir répliqué après des attaques dans le détroit d'Hormuz.
15: Et enfin, Irina, cette vente aux enchères pour les fans de Friends.
16: 2 ans et demi après la mort de Matthew Perry, ses objets personnels vont être mis en vente le 5 juin prochain. Parmi les effets personnels, des scénarios d'épisodes de la série, notamment le final dédicacé par l'ensemble du casting. On retrouve aussi une réplique du Judas de l'appartement de Monica et Rachel. Les bénéfices iront à la Matthew Perry Foundation créée après la mort de l'acteur.
15: Et ben voilà pour une bonne cause. Merci Irina, à tout à l'heure.
16: À tout à l'heure.
15: Ah, tu viens de recevoir une notification Tinder. Ah, moi aussi. On en parle, méfiez-vous des notifications, c'est ce que vont nous dire Alex et Tiffany dans quelques secondes sur Chéri FM. Mais avant, voilà le duo Craig David Sting sur Chéri FM.

0: playlist qui réveille bien, c'est sur Chéri FM, la playlist 2000. D'ailleurs, on va continuer avec les Black Eyed Peas. Et en parlant de ça, il y a quelque chose qui réveille régulièrement 23% des Français chaque nuit. C'est quoi? Eh bien, réponse de Tiffany.
1: On est 23% à avoir déjà été réveillé par ceci. Quoi? Est-ce que vous voulez la proposition de notre auditrice Tiffany?
2: Avec plaisir.
1: C'est parti.
3: Salut Alex et Tiffany. Salut. Nous sommes 23% à avoir déjà été réveillés par notre chat qui gratte à la porte tous les matins. Bonne journée.
1: Il l'a fait ce matin, Indy, encore.
2: Il le fait
1: toujours 20 minutes avant le réveil.
2: c'est
1: mon fils, je l'aime. Non, c'est les notifications de téléphone.
0: Oh là.
1: Ah oui, mais moi, tout
2: mais
1: le...
2: Mais vous les coupez, vous coupez pas
1: non,
2: votre téléphone la nuit.
1: Moi, je peux pas m'en empêcher. Et du coup, soit il vibre, soit même... Et même quand je le mets en silencieux, la lumière me réveille tout le temps. Et je ne peux pas m'empêcher. Mon cerveau est en alerte. Et du coup, ça me réveille.
2: Mais
1: non, je suis sûre que vous qui nous écoutez, vous aussi, ça vous fait ça.
2: Bien sûr.
1: Bah ouais. Non, parce que je me dis, on sait jamais au cas où. Tu vois, si ma mère, s'il y a un truc, j'en sais rien. Ma soeur, mon frère, s'ils veulent me laisser un message, vous, dans la nuit... Dimitri qui me réveille parfois de temps en temps aussi.
4: Pas en tout bien tout honneur.
1: Oui. Non, bah, il ne neige pas le panard, ça c'est sûr.
2: Arrêtez avec ça, le sale couple.
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0: Chérie FM, 8h20, j'ai prévu pour vous un super titre de Bruno Mars sur Chérie FM.
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0: Oui, bonjour et bienvenue Stéphane Cazat à vos côtés. Aujourd'hui, nous sommes le 8 mai, c'est bien sûr l'armistice, c'est férié, jour important pour la France, pour l'Europe et pour les Belges aussi. Bah oui, aussi, hein, le 8 mai, c'est une date à marquer d'une pierre blanche pour la musique, pour la Belgique et pour Stromae. Ce jour-là, il était numéro 1 avec...
3: Alors on danse.
0: Tube de la playlist 2000 Chérie FM en tête des ventes le 8 mai 2010. Il y a aussi des anniversaires de célébrités aujourd'hui, par exemple,
4: si vous pouviez répondre avant la fin de la semaine, ça nous arrangerait, merci.
0: Oui, j'y viens.
4: Vous n'êtes pas du genre rapide, on dirait.
0: Bah, je fais ce que je peux. Bon, vous l'avez reconnu, c'est l'anniversaire de la plus emblématique des présentatrices du Maillon Faible. Bon anniversaire à Laurence Boccolini.
4: Vous êtes le Maillon Faible. Au revoir.
0: Oui, au revoir. Un an de plus aussi pour Enrique Iglesias. Avec Nadia. Et puis enfin, bon anniversaire à Darren Hills, le chanteur de Savage Garden. Voilà les années 2000 qui sont vraiment à l'honneur hein, dans les anniversaires de ce 8 mai. Belle matinée, 8h21, on continue dans le Réveil Chéri avec Bruno Mars.

0: heures. Tant mieux si vous avez la chance d'avoir ce week-end off comme Alex et Tiffany là sur Chérie FM. Donc profitez-en à fond. Il semblerait que le soleil soit de la partie aujourd'hui. Super, on va pouvoir s'occuper du jardin ou sortir le chien, tant mieux. On va vérifier ce temps avec Irina dans quelques minutes, 8h30 pour les infos. Et Irina, Ariana, il n'y a qu'à pas. Ariana arrive pour Don't Stop the Music pour la playlist 2000 de Chérie FM.
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0: Il est l'heure de retrouver vos infos. Puis juste après, Michael Jackson et Rihanna pour la musique sur Chéri FM. 8h30. Celle de l'actualité, tout de suite, Irina Capron, bonjour.
1: Bonjour Stéphane, bonjour à tous.
0: J'ai une question pour la météo, quel temps pour ce vendredi férié?
1: Eh bien vous allez être heureux, c'est ensoleillé sur pratiquement tout le territoire et surtout ce matin, cet après-midi, le ciel va se couvrir à l'ouest du pays avec quelques averses orageuses ainsi qu'en montagne, mais partout ailleurs, c'est une excellente journée. Côté mercure, les minimales sont comprises entre 1 et 13 degrés. Au fil des heures, de la douceur, il fera notamment 20 à Amiens, 21 à Nice, 22 à Paris, 23 à Biarritz et 24 à Vichy.
0: C'est énorme. Adapter le travail des agents publics.
1: Le gouvernement les invite à opter pour le télétravail et à réduire leurs déplacements pour faire des économies face à la hausse des prix du carburant. Selon Bercy, cela doit se faire dans la limite légale de 3 jours de télétravail par semaine au maximum. Le gouvernement doit s'exprimer début de semaine prochaine pour dévoiler de nouvelles aides. Sur le plan international, nouvelle nuit de frappe, l'armée américaine a annoncé avoir ciblé l'Iran en représailles après que les forces iraniennes ont lancé de nombreux missiles et drones sur ses bateaux dans le détroit d'Ormuz. Téhéran accuse Washington de violer le cessez-le-feu. De son côté, Donald Trump affirme que la trêve est toujours maintenue. L'actualité, c'est aussi 8 Français cas contact. Ils ne sont pas sur le bateau de croisière, mais ils ont pris l'avion avec l'un des cas confirmés d'antivirus. Ils sont tous de retour en France, mais l'un d'entre eux a été placé à l'isolement en attendant un test. Il présente des symptômes bénins. Quant aux 5 ressortissants présents sur le navire, ils assurent aller bien. Le bateau doit accoster ce week-end à Tenerife. Soyez prudents sur les routes aujourd'hui. Après une journée classée rouge hier, c'est orange ce vendredi dans le sens des départs en Île-de-France et en Auvergne-Rhône-Alpes en raison du pont du 8 mai.
0: Et enfin, si vous profitiez de ce week-end prolongé pour aller au cinéma.
1: Oui, parmi les films à l'affiche depuis quelques jours, C'est quoi l'amour? L'histoire d'un couple divorcé, Marguerite et Fred, qui veulent faire annuler leur union pour que l'un d'eux puisse se remarier. Écoutez leur calami qui joue notamment son ex.
2: On a l'impression au départ que ça va être une comédie un peu familiale. Et puis en fait, ça se barre vers quelque chose de complètement inattendu. Il y a une légèreté, une drôlerie comme ça, une absurdité de situations dans lesquelles on va être plongé tous les personnages. Et en même temps, en dessous, il y a une profondeur. On va replonger dans notre lien d'autrefois. Ce lien, il se transforme, mais il est toujours là.
1: Une interview de Candice Riouet dans les salles cette semaine aussi pour le plaisir avec Alexandra Lamy et François Cluzet. Une comédie de Rim Kérissi qui raconte l'histoire de la création du Womanizer. C'est pas le titre de Britney Spears.
0: Ah non,
1: c'est
0: rien
1: le...
0: à voir.
1: Non, c'est le sextoy.
0: Ah, c'est le sextoy. Ouais, c'est pas celui qui aspire un peu.
1: Oui, on va dire ça comme ça.
0: Ah oui, la dernière fois, j'aspirais les poussières avec.
1: Ah, voilà.
0: Merci, Irina. 8h33, retour de la musique maintenant. Michael Jackson et Rihanna.
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0: 7h40 et à l'occasion de la sortie du film Michael, il y a le top 5 des chansons préférées de Michael, chansons préférées des Français qui est sorti. Et là, celui qu'on vient d'entendre était classé 5e. Le numéro 1, c'est Billie Jean.
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0: Allez, bon vendredi 8 mai, voilà votre horoscope. Vous êtes bélier, vous vous lancerez peut-être la première aujourd'hui dans une expérience inédite. Taureau, gardez en tête que vous ne pouvez pas tout contrôler. Les Gémeaux, vous déborderez d'amour et de générosité. Cancer, vous aurez envie d'une journée love bien serrée contre votre chérie. Lion, vous aurez besoin de vider votre sac. Vierge, sortez de votre routine, vous verrez la vie sous un autre jour. Les Balances, pour votre évolution, il faudra faire du tri dans vos relations. Les Scorpions, les histoires sans lendemain, c'est pas pour vous. Vous aurez envie de stabilité sentimentale.
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0: Le signe du jour, c'est Sagittaire, quel que soit votre rêve, les Sagittaires. Les planètes s'alignent pour vous aider à le réaliser. Capricorne, faites-vous confiance, parfois il suffit juste d'y croire pour que tout devienne possible. Les Verseaux, selon week-end vous rendra d'humeur romantique. Et enfin les Poissons, vous ne pouvez pas être sur tous les fronts. Lâchez du lest. Bah tiens, on va bien se lâcher justement nous dans quelques minutes avec un titre dansant des années 2000. Ça s'était multi-diffusé en boîte de nuit. Souvenez-vous, Yves Larocque, Rise Up. Voilà, ça fait partie des nombreuses surprises qui vous attendent ce matin sur Chérie FM. À tout de suite.
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0: Le Réveil Chéri, c'est aussi le week-end, hein, donc rendez-vous demain dès le saut du lit pour réviser vos pas de danse sur la playlist 2000. On sera là. Et là, il est 8h55, elle est là au final au poste. Oui. C'est Angélique, salut Angélique.
1: Et j'arrive avec une grande danseuse, Jennifer Lopez, évidemment. Elle va donner le rythme pour la Battle Chéri FM de ce vendredi avec Play.
0: Moi, je te le dis direct, ce matin, j'ai voté pour le choix numéro 2.
1: Et donc, tu veux savoir ce que c'est? Bah, tu le sais.
0: Bah, je le sais déjà.
1: C'est On the Floor. Non, mais c'est pour les auditeurs, j'étais obligée de le dire.
0: Évidemment.
1: Oui, ce côté lambada.
0: Bah, oui.
1: Bah, on a parlé de danse. Hein. On y est. On vote sur l'application Chéri FM comme toi, sur chérifm.fr. Ça fonctionne aussi. Et puis, la playlist 2000 à retrouver juste après les infos. C'est aussi ici, sur Chéri FM. On ne s'arrête pas un jour férié.
0: Évidemment.
1: On est là.
0: Merci, Candy. J'allais t'appeler Candice, pas
1: non,
0: du
1: pas
0: tout, c'est Angélique.
1: Tu m'as bien vu.
0: Mais bien sûr. Merci. À tout à l'heure.
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13: Il sera bientôt 9h.
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25: Merci d'avoir choisi Chéri FM à 9h et on sait vous gâter avec la playlist 2000. Il y aura Diams et Justin Timberlake après vos infos sur Chéri FM.
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25: Les infos présentées par Irina Capron. Bonjour Irina.
0: Bonjour Angélique, bonjour à tous.
25: La météo avec une journée agréable.
0: Oui, le soleil s'impose largement sur une grande partie du pays. Quelques orages localisés sur les Pyrénées, le Massif central, ainsi que sur l'ouest du territoire en fin de journée. Côté Mercure, on relève actuellement 1 à Chaumont, 7 à Tours, 8 à Lille, 10 à Toulouse et 12 à Perpignan. Comptez cet après-midi entre 20 et 25 degrés, des températures qui seront encore en hausse demain.
25: Et c'est donc un long week-end pour beaucoup d'entre vous.
0: Oui, il va falloir s'armer de patience sur les routes tout en écoutant bien évidemment Chérie FM. Ça s'annonce particulièrement compliqué sur la région parisienne et l'Auvergne-Rhône-Alpes dans le sens des départs, mais partout ailleurs, bison futé hisse le drapeau vert. Alors que le gouvernement promet de nouvelles annonces en début de semaine prochaine pour faire face justement à la hausse des prix du carburant, le Premier ministre Sébastien Lecornu a assuré hier qu'il n'abandonnera personne dans cette crise. Justement, parmi les astuces pour faire baisser le prix de votre plein, adoptez l'éco-conduite en anticipant au maximum et en profitant de l'inertie du véhicule. Nicolas Bertrand est formateur en éco-conduite. Écoutez.
1: Sur les formations, on fait deux parcours, les mêmes parcours. Une fois, on les laisse conduire, on fait un relevé de consommation et on va refaire le même parcours, mais cette fois-là, on leur donne quelques conseils. On les incite à anticiper, on les incite à passer les rapports un peu plus tôt et on fait un deuxième relevé de consommation qui est vraiment impactant, où des fois, on peut gagner 5, 6, parfois 10 litres sur un poids lourd. Mais sur les voitures aussi, c'est voilà, jusqu'à 1 litre et demi. C'est déjà pas mal au prix du carburant aujourd'hui.
0: Des propos recueillis par Cyril Sanchez. Au Moyen-Orient, de nouvelles tensions. L'Iran accuse les États-Unis de violer le cessez-le-feu en s'en prenant des installations militaires iraniennes. Washington évoque une riposte après des lancers de drones et de missiles sur des navires américains. D'autres cas d'antivirus sont possibles, mais le foyer de la maladie devrait rester limité si les mesures de santé publique sont mises en œuvre. Annonce de l'OMS hier, un Français a été placé à l'isolement après avoir pris le même vol qu'un cas confirmé. Il présente des symptômes bénins. Vendredi 8 mai, la France commémore aujourd'hui le 81e anniversaire de la victoire de 1945. Emmanuel Macron déposera ce matin une gerbe au pied de la statue du général de Gaulle sur les Champs-Élysées avant de présider la cérémonie devant la tombe du soldat inconnu sous l'Arc de Triomphe. Attention, si vous êtes à Paris, plusieurs stations de métro autour du secteur sont fermées.
25: Et oui, enfin, Shakira reprend du service.
0: Et oui, 16 ans après Waka Waka, la superstar colombienne est de nouveau à la tête de l'hymne de la Coupe du Monde de football. Dai Dai, qui signifie en français « Allez, allez », un morceau en collaboration avec le rappeur Burna Boy. L'intégralité de la chanson sortira jeudi prochain, près d'un mois avant le coup d'envoi de la compétition. Ça s'annonce comme le titre de l'été.
25: Carrément. Merci Irina, bonne matinée avec Chérie FM et la playlist 2000. Je vous ai dit, Diams et Justin Timberlake, c'est maintenant sur Chérie FM.

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1: Iconique. Les années 2000 sur Chérie FM en mode détente, relax pour ce vendredi 8 mai férié. Et vous avez franchement bien raison d'en profiter avec nous. Et pour les courageux travailleurs de ce férié, eh bien on est là avec vous. Courage, force et surtout playlist 2000 pour vous accompagner vous aussi ce matin avec Anastasia. Elle était en concert en France il y a tout juste un an et elle va revenir en octobre prochain à l'Olympia. Ça aussi, c'est un événement Chérie FM. Pour la playlist 2000, donc ce matin, Anastasia, Vita et Coldplay sur Chérie FM.
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0: replay sur Chéri FM. Sachez-le, les Anglais assureront le show de la mi-temps de la finale de la Coupe du Monde de foot en juillet prochain. Eh bah oui, parce que du 11 juin au 19 juillet, il y aura une nouvelle Coupe du Monde de foot aux US, au Canada et au Mexique. Très clairement, la spécialité de Chéri FM, c'est pas le foot. Non, ici, c'est la musique, c'est la playlist 2000 et le tir est cadré ce matin avec Lady Gaga, Camaro et Outkast. Pour la prochaine playlist 2030 minutes non-stop, ça démarre tout de suite.
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26: Il sera bientôt 10h.
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30: Servi au petit-déj ce matin avec Cabaro, Lady Gaga et Outkast. C'est 30 minutes de musique non-stop, c'est ça, la playlist 2000 sur Chéri FM.

0: tous les classiques 2000, vous les écoutez ici sur Chérie FM, il est 10h. Et on est au cœur de 30 minutes de musique non-stop avec vos artistes 2000. Gwen Stefani, Britney Spears, Lady Gaga, elles sont toutes ici sur Chérie FM.
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d'avoir choisi Chérie FM, on est bien d'accord. Les jours fériés, c'est aussi fait pour ça, procrastiner, scroller sur son téléphone. Et une fois qu'on a fait le tour des réseaux sociaux, on peut aussi aller faire un tour sur l'application Chérie FM pour voter pour la battle Chérie FM de ce vendredi. Et c'est une spéciale J-Lo, Jennifer Lopez, une grosse carrière dans les années 2000.

0: titre de Jennifer Lopez dans la battle Chéri FM de ce vendredi. L'application Chéri FM pour voter, bien sûr. 10h30, le résultat. Et la playlist 2000, là tout de suite, avec Madonna et Bruno Mars sur Chéri FM.
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0: C'est Chéri FM, c'est la playlist 2000, c'est Yaz qui arrive ce matin.
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0: Et avant la Battle Chéri FM avec Jennifer Lopez, une spéciale Gillo ce matin. On vous proposait de choisir entre Play et On The Floor. Et vous avez très largement voté à 76% pour ce titre avec le sample de la Lambada sorti en 2001. Voici On The Floor, c'est Jennifer Lopez avec Pitbull. C'est votre choix ce matin sur Chéri FM, la playlist 2000.
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0: maison, en famille, entre amis aussi. On révise les classiques 2000, tous ces titres qui nous ont marqué. Une révision en bonne et due forme d'ailleurs, avant de retrouver Séverine Ferrer ce soir pour un nouvel épisode de Chérie Génération 2000. Pendant 2 heures, elle nous fait revivre la décennie en musique. Oui, c'est bien ce soir, dès 22h sur Chérie FM et même dès 17h avec Didier Bonicel au summum. Le 113, souvenez-vous, c'est pour la prochaine playlist 2000 sur Chérie FM, les Black Eyed Peas, Pink. Et puis je vous le disais, Séverine Ferrer dès 17h sur Chérie FM, écoutez.
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29: Il sera bientôt 11h.
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34: Et c'est carrément reparti pour un tour 30 minutes non-stop avec le 113, Pink et les Black Eyed Peas sur Chéri FM. Bienvenue, bonne matinée.

0: Au summum, au max, pour ce vendredi férié, on a bien l'intention d'en profiter. À 11h avec une bonne playlist 2000, servie avec Nadia, Shania Twain et Tayo Cruz. Sur Chéri FM, c'est la playlist 2000.
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Ces classiques 2000, on les connaît par cœur. C'était Nadia sur Chérie FM. Et dès lundi, eh bien, on va démarrer une nouvelle semaine un peu raccourcie, une semaine de 3 jours si vous avez la chance d'en profiter. Et lundi dès 6h, c'est Alex et Tiffany que vous allez retrouver au Saut du Lit, le réveil chéri. Et vous pourrez à nouveau jouer au numéro mystère. Je vous le rappelle, hein, chaque matin, 10 000 euros cash en jeu si vous trouvez le bon numéro. Eh oui, ça donne envie de jouer. Envoyez Chérie FM au 7 10 12 pour jouer dès lundi.

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0: 7 avec la playlist de 1000. Quelques ralentissements, c'est vrai, mais on approche de la destination. Alors, avant la pause, à midi, le pique-nique, une nouvelle playlist de 1000 arrive sur Chérie FM pour vous accompagner. On va chanter en famille, 30 minutes de musique non-stop. Et on croisera notamment Shaggy. Et ce titre culte, où on les voit en voiture, Diam's et Vita. Pour la playlist 2000 sur Chérie FM, il y aura aussi les Destiny Child. C'est ça, Chérie FM.
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8: Et il sera bientôt midi.
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32: Une demi-heure devant nous et je vous glisse les Destiny's Child, le duo Diam, c'est Vita juste après Shaggy sur Chéri FM. C'est ça la playlist.

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0: y composez votre code secret et terminez par dièse. Vous avez 2 nouveaux messages. Nouveau message reçu hier à 22h51. Nouveau message reçu hier à 23h28.
1: Ouais, bébé, c'est moi. Ça fait une heure et tu me manques déjà. Tu me manques demain. 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
2: C'est bon, t'es calmé là?
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2: ah, encore.
3: Tiens-toi prête, faut que je te parle. Wow. Tu vas passer tes journées dans le noir.
4: 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Et à midi, on continue cette demi-heure non-stop avec Justin Timberlake, les Destiny Child et TTO sur Chérie FM.
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0: Chérie FM, c'est la playlist 2000 et j'ai un petit secret pour vous. Il y a quelques jours, Sharif Alouna est passé dans les studios de Chérie FM pour enregistrer un épisode inédit du podcast Nos années 2000 avec Séverine Ferrer. Alors en attendant qu'il soit disponible, sachez qu'il y a déjà 4 épisodes à retrouver sur chérifm.fr. Allez-y, Sharif Alouna justement. À retrouver dans la prochaine playlist 2000 sur Chérie FM. Kylie Minogue, Aventura aussi. Vos artistes 2000 sont ici.
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0: Playlist 2000 sur Chéri FM, sous le soleil en plus pour ce vendredi férié. Le long week-end démarre bien. Alors on en profite pour sortir les barbecues et vous savez quoi, pour souffler sur les braises ce midi, une nouvelle demi-heure de musique non-stop, une playlist 2000 qui nous apporte One T Cool T, les Black Eyed Peas et David Guetta. Oui, on a parlé des classiques 2000 et ils sont tous ici sur Chéri FM. Bon week-end.
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1: Il sera bientôt 13h.
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0: Vous êtes sur Chérie FM, il est 13h et la playlist 2000 va vous faire chanter. Avec Céline Dion et Jean-Jacques Goldman à suivre, David Guetta et tout de suite les Black Eyed Peas.
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Merci à tous d'avoir mis Chéri FM en ce vendredi 8 mai, vendredi férié. Un vendredi bien tranquille, comme on les aime. Mode détente enclenchée pour vous tous qui ne travaillez pas aujourd'hui, peut-être en train de déjeuner sous le parasol, tiens, dans le jardin. On profite du beau temps. Et pour tous ceux qui ont malgré tout pris le chemin du travail aujourd'hui, les magasins, la restauration, la santé, et bien la boutique Chéri FM reste ouverte, elle aussi. Il y aura Lucy Pearl dans les prochaines secondes. C'est la playlist 2000 sur Chéri FM avec Robert.

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C'est Chéri FM avec vous. Comment ça se passe ce petit week-end du 8 mai? Bien, j'espère. Et puis comme vous êtes branchés Chéri FM, a priori, tout devrait bien se passer. La playlist 2000 réunit les plus grands artistes de la génération Chéri FM comme

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1: Chérie FM face à la mer, du occulte de nos années demi calo passy. C'est vrai que c'est une belle journée pour aller tremper le bout de ses pieds si vous êtes vous aussi face à la mer. Terrasse, petite glace en dessert et le plaisir d'être en week-end pour 3 jours. Profitez bien et merci de vous être branché sur Chérie FM. Elle est la reine incontestée de la pop, elle règne depuis 40 ans. Et dans les années 2000, elle chantait ça, Madonna, avec bientôt la suite de cet album de 2005, Confessions Part 2. Ça sort le 3 juillet. On l'écoute, la Madonna, dans une nouvelle demi-heure de musique sans interruption. Vous restez bien sur Chérie FM, la playlist 2000 avec aussi Sean Paul et Britney Spears.
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27: Il sera bientôt 14h.
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32: Une playlist musclée, chevronnée, avec notre reine de la pop Madonna. La référence année 2000 Britney Spears et aussi Sean Paul. Il y a du beau monde sur Chéri FM.

Bon week-end du 8 mai. Merci à vous d'écouter Chérie FM, la playlist 2000. Peut-être en train de jardiner, tiens. On se vendredi férié, on prépare les semis pour le potager. Et Chérie FM qui continue de déterrer de véritables pépites années 2000. Par exemple, la chanteuse Asia qui va arriver et qui vous donne aussi rendez-vous sur l'appli Chérie FM dans le podcast Nos années 2000 avec Séverine Ferrer et tous ses artistes.

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0: sur Chérie FM, une artiste emblématique de la génération 2000. Et elle a sorti un nouveau single il y a quelques semaines, Nelly Furtado. Elle répondait à l'appel de la Fédération canadienne de foot avec plein d'autres artistes canadiens, notamment Charlotte Cardin, pour participer à un album spécialement pour le mondial de football qui va se tenir entre le Canada, les États-Unis et le Mexique cet été, avec des matchs qu'il va falloir parfois regarder à 3h du matin. Franchement, faut en avoir envie. C'était en 2010 qu'elle signait, elle, l'hymne du mondial, Shakira. On va l'écouter avec cet autre classique 2000, La Tortura. Shakira, avant le groupe L5 et aussi Rihanna sur Chérie FM, c'est reparti pour 30 minutes de musique sans interruption.
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30: Il sera bientôt 15h.
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0: Chérie FM, vous écoutez la playlist 2000. Elle fête les 25 ans de son album Scorpion avec une tournée anniversaire qui passera par Paris le 3 novembre. Yves, la voici avant Tattoo et Will Smith.
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c'est Chérie FM avec vous. On est très content de vous tenir compagnie pendant que vous profitez pour certains de ce jour férié. Alors il y a du monde aussi au boulot, hein. Faut pas croire, on n'est pas tous en week-end. Vous gardez la boutique ouverte, vous faites tourner le business, les magasins, les restos, magasins de bricolage, tiens aussi. C'est une journée à installer des étagères, donc on a besoin d'équerres, de vis, de chevilles. Heureusement que vous êtes ouverts. Bon, moi je vais vous bricoler une petite playlist 2000 bien solide sur Chérie FM. On va notamment retrouver Vanessa Carlton très vite. A Thousand Miles, Vanessa Carlton, Damon aussi. Et puis celui qui vous donne rendez-vous le mois prochain au Stade de France. Ça va être génial, c'est Bruno Mars sur Chérie FM.

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c'est l'Esprit Chéri FM, la playlist 2000, la playlist qu'on aime. Et si vous vous souvenez du clip de ce morceau, ça doit forcément vous faire un petit quelque chose. Hein. Bah, c'est toute une génération qui a appris à embrasser en regardant ce clip à la télé. Damon sur Chéri FM, la playlist 2000, Lady Gaga, David Guetta et Matt Pokora maintenant sur Chéri FM.

toute la journée et aussi les vendredis fériés, Chérie FM, la playlist 2000. Et pour nous emmener en week-end avec vous, il y a l'appli Chérie FM. Tous les podcasts de nos émissions sont dispo sur l'app Chérie Génération 2000, entre autres. Séverine Ferrer refait l'histoire de vos années 2000 chaque soir sur Chérie FM avec plein d'anecdotes, plein de souvenirs à partager avec vous. Vous la retrouverez tout à l'heure, Séverine, dès 22h et quand vous voulez, donc en podcast sur l'appli Chérie FM. Il était là dans les années 2000, il l'est toujours sur Chérie FM. David Guetta avec Kelly Rowland pour relancer une demi-heure de musique sans interruption sur Chérie FM. Il y aura Wallen aussi dans les prochaines secondes et Missy Elliott sur Chérie FM.

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4: Il sera bientôt 16h.
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0: Chérie FM, c'est toute une génération qui se reconnaît dans notre playlist. La radio des années 2000, Chérie FM, et en ce moment une demi-heure sans interruption. Missy Elliott arrive, Britney Spears et Superman Lover. Il est 16h.
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0: Chérie FM, un petit Kylie le vendredi, j'ai envie de dire c'est inévitable, hein, c'est un basique. Kylie Minogue dans la playlist 2000 et ce sont toutes les icônes de vos années 2000 qui sont au rendez-vous sur Chérie FM en ce long week-end. Deuxième long week-end du mois de mai avant le pont de l'Ascension la semaine prochaine. Pour le moment, on est sur un sans faute. Hein. Merci mai, merci la vie et merci à vous d'avoir mis Chérie FM. Dans un court instant, on relance en 130 minutes sans interruption. On vous doit bien ça. À 17h, Didier Bonicelle pour vous accompagner. Juste avant, il y aura Jams, les Pussycat Dolls et aussi Madonna sur Chérie FM.
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7: Il sera bientôt 17h.
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0: Chérie FM, une jeune demoiselle qui a trouvé un mec mortel, Didier Bonicel. Bonsoir Didier.
1: Mais j'allais dire la même chose pour toi. Bonsoir Marion, bonsoir tout le monde.
0: Trop de flatterie, trop dans le sens du poil.
1: Et puis on est bien sur Chérie FM, c'est mortel comme radio.
0: Ouais.
1: On s'enjaille, on chante sur du diam, ce truc de...
0: Voilà. Vendredi 8 mai, écoutez, ça va continuer sur cette note-là avec Didier Bonicel. Je vous souhaite un très très bon week-end et on se retrouve lundi. Bye.
1: Et une très belle fin d'après-midi avec Chérie FM. Le 17-20 démarre avec Céline Dion, Justin Timberlake. Et tout de suite, voici Madonna. Il est 17h.
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0: Belle fin d'après-midi avec Chérie FM, la radio qui vous joue le gros son des années 2000.
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0: Et nous sommes ravis de vous retrouver avec toute l'équipe du 17-20 en direct jusqu'à 20h avec ce nouveau long week-end du mois de mai. Et c'est cool, c'est le deuxième du mois de mai, il y en aura d'autres évidemment. Nous sommes là avec la playlist 2000 et avec Séverine Ferrer qui m'a dit je suis là évidemment tout à l'heure à 17h30 avec un titre hyper ensoleillé. Vous allez adorer le choix de Séverine Ferrer pour l'instant, Chérie Génération 2000 qui arrive dans un bon quart d'heure. Et d'ici là, nous avons pour vous la playlist 2000. Et la playlist 2000 sans les Black Eyed Peas. C'est pas la playlist 2000. Il y aura aussi Michael Gray et Katy Perry à suivre juste après la météo sur Chérie FM.
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4: Et la journée sera bien ensoleillée demain samedi, sauf sur l'ouest du pays, où le ciel restera très nuageux sur la façade atlantique, avec des averses orageuses de la Bretagne aux Pyrénées, en passant par la Loire-Atlantique, la Vendée et la Nouvelle-Aquitaine. Un risque d'orage dans l'après-midi sur l'Auvergne et les Alpes. Et puis partout ailleurs, ce sera donc un très large soleil demain. Il fera de 16 à 23 degrés sur la moitié nord et de 18 à 24 degrés sur la moitié sud. Profitez bien de ce long week-end du 8 mai avec l'instant chérie Génération 2000 et Séverine Ferrer qui arrive juste après Michael Gray. Et tout de suite, voici les Black Eyed Peas dans la playlist 2000 de Chérie FM.

0: Vous écoutez Chérie FM et on s'éclate justement tout le week-end avec la playlist 2000. Le 17-20 continue avec avant 18h, Katy Perry, Beyoncé et No Doubt. Il est 17h30.
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0: Et alors ce soir, j'espère que vous avez prévu un peu de crème solaire grâce à Séverine Ferrer. Bonsoir Séverine.
2: Bonsoir Didier, bonsoir tout le monde. Et oui, je vous emmène en
0: aux Antilles,
2: plus précisément, justement, un peu loin de chez moi. Mais bon, c'est tout comme, hein, on est compatriotes,
0: ouais,
2: j'ai envie de te dire. Avec le « Je voulais » de Sully et Phil. Tu te souviens de ce beau gosse avec plein de taches de rousseur qui avait complètement un style vraiment original. Et alors, il avait fait un clip, ou plutôt, je dirais même carrément un court-métrage. C'est un magnifique film. Et souviens-toi, il y avait une cabine téléphonique.
0: Ouais.
2: Et il arrivait, c'était l'histoire émouvante d'un mec très amoureux qui fait un braquage pour offrir une meilleure vie à la femme qu'il aime.
0: Bon, ça part d'une bonne intention.
2: Et ça tourne mal, évidemment. Et cette jeune fille rousse qu'on voit au début, qui prête même sa voix sur le titre, c'est une jeune fille qui faisait sa première apparition télé et qui allait devenir une énorme star quelques années plus tard.
0: Séverine Ferrer.
2: C'est la belle Audrey Fleurot.
0: Exactement,
2: Audrey Fleurot. Alors Sully, qui m'a raconté, il me disait comme quoi le rap peut faire démarrer de belles carrières et notamment au cinéma.
0: Exactement, surtout que ce titre a été un véritable phénomène. J'ai vu 400 000 exemplaires vendus au début des années 2000.
2: C'était de la folie.
0: Phénoménal.
2: Et puis le clip reste iconique. Et alors, je ne sais pas si tu te rappelles aussi de cette marque de fringues qui s'appelait Royal Wear,
0: ouais,
2: avec le R et la couronne au-dessus. C'était lui. Toutes les stars portaient les fringues et ça a été un énorme carton. Et Sully, bien évidemment, qu'on embrasse très très fort et que j'ai hâte de recevoir dans Chérie Génération 2000.
0: Le message est lancé. Voici Je voulais, c'est le choix de Séverine Ferrer. C'est Sully et Phil, maintenant sur Chérie FM.
2: Et à tout à l'heure.
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0: journée avec Chéri FM. Et
1: elle est venue avec quelques potes, Katy Perry. Thanks God it's Friday. Oui, c'est vendredi. Vous allez peut-être sortir avec vos amis, en famille, à la maison, tranquille. À 17h40, notez que Katy Perry a quelques dates prévues cet été en France. Ça, c'est vachement bien. Elle sera le 3 juillet au Main Square Festival d'Arras dans le Pas-de-Calais et le 9 juillet au Festival Musilac d'Aix-les-Bains sur les bords du sublime lac du Bourget. C'est en Savoie. Toutes les infos vous attendent sur chérifm.fr. Et dans la prochaine demi-heure du 17-20, Crazy Love. Vous allez vous régaler avec Beyoncé, No Doubt et Nadia qui arrive juste avant 18h sur Chéri FM.
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2: Il sera bientôt 18h.
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0: Belle fin de journée, vous écoutez Chérie FM. Et c'est parti pour la deuxième heure du 17-20 en direct aujourd'hui vendredi avec Kyo. Et tout de suite, voici Sean Paul. Montez le son de Chérie FM, 18h.
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0: Ça c'est vrai, surtout avec ce long week-end du 8 mai, 18h11. Bienvenue à vous qui venez de vous connecter maintenant sur vos smartphones, vos enceintes connectées, vos autoradios, vos chaînes IFI sur la playlist 2000 de Chérie FM. 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Je vous laisse vous connecter et puis d'ici là, c'est une nouvelle demi-heure de la playlist 2000 qui démarre. Avec Christine Amiliane, De Palmas et Marie Giblage, à suivre sur Chérie FM.
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17: Et demain samedi, la journée sera bien ensoleillée sauf sur l'ouest du pays. Le ciel restera très nuageux sur la façade atlantique avec des averses orageuses de la Bretagne aux Pyrénées en passant par la Loire-Atlantique, la Vendée et la Nouvelle-Aquitaine. Un risque d'orage dans l'après-midi sur l'Auvergne et sur les Alpes. Partout ailleurs, ce sera donc un très large soleil. Il fera de 16 à 23 degrés demain sur la moitié nord et de 18 à 24 degrés sur la moitié sud. Passez une très belle fin de journée avec le Collector Chéri FM qui arrive à 18h30. C'est juste après Marie G. Blige et tout de suite, voici Christina Milian dans la playlist 2000 de Chéri FM.

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0: Merci de terminer cette journée de vendredi avec Chéri FM et surtout de commencer le week-end si vous étiez au boulot aujourd'hui. Dans la prochaine demi-heure, Shakira, Sophie Alice Bextor et Alicia Keys arrivent. D'ici là, c'est le collecteur 18h30.
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0: Car il est donc 18h, allez, 31 maintenant. C'est le dernier collecteur de cette semaine et c'est du lourd que j'ai choisi pour bien terminer la semaine. Nous allons remonter ensemble au tout début de la vague électro des années 90-2000 avec le duo britannique Fats and Small, originaire de Brighton. Ce titre est sorti au printemps 99 sur leur tout premier album. Il s'est classé dans le top 10 en France et je peux vous dire que même aujourd'hui, quand un DJ balance ce genre de son en discothèque, c'est impossible de rester assis. Voici Turnaround, Fats and Small. C'est le très bon collecteur Chéri FM de ce jeudi dans le 17-20.
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0: week-end et belle fin de journée avec Chéri FM et Shakira dans la playlist 2000. Shakira qui a fait un concert mémorable, on vous en a parlé il y a quelques jours, c'était le 2 mai dernier, sur la plage de Copacabana. 2 millions de personnes réunies pour danser à Rio de Janeiro sur les sons de Shakira. Et tout à l'heure à 19h30, alors c'est pas du côté de Rio que je vais vous emmener, mais du côté de Hong Kong. Et il y a un DJ français qui va faire un show absolument exceptionnel à Hong Kong. On est très fiers, puisque la French Touch s'exporte absolument partout dans le monde. De qui s'agit-il? Réponse avec Candice Riway, 19h30 pour l'info Feel Good. Et d'ici là, c'est notre chouchou, vous l'adorez aussi, Sophie Elise Bextor, Alicia Keys et Pauline arrivent avant 19h sur Chéri FM.
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18: Il sera bientôt 19h.
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0: Et j'ai l'impression qu'il a un peu raccroché le monde. Passez un bon week-end, vous écoutez Chérie FM. Et c'est le 17-20 qui continue en direct avec Shania Twain et Kat Deluna qui arrive maintenant dans la playlist 2000. Il est 19h.
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0: Je vous souhaite une très belle fin de journée avec Chérie FM.
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0: Ça y est, on est à l'heure de l'apéro, du barbecue, peut-être dans le jardin, sur le balcon, entre amis, vous avez bien raison, 19h14, entre deux averses sur la Bretagne, le sud-ouest, l'Auvergne, en Rhône-Alpes et Savoie, météo complète dans allez, quelques minutes, ça va s'arranger pour ce week-end, et puis lundi, ce sera le grand retour d'Alexandre Devoise, Stéphanie Bonvoisin. 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Et je vous souhaite bonne chance. On remonte au tout début de la carrière de Lady Gaga dans la prochaine demi-heure. Il y aura aussi B.O.B. et Rémi Zéro. Ça, c'est le générique de Smallville, vous allez adorer.
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6: Avec une journée bien ensoleillée demain samedi, sauf sur l'ouest de la France, le ciel restera très nuageux sur la façade atlantique avec des averses orageuses de la Bretagne aux Pyrénées en passant par la Loire-Atlantique, la Vendée et la Nouvelle-Aquitaine. Un risque d'orage également dans l'après-midi sur l'Auvergne et les Alpes. Partout ailleurs, ce sera donc un très large soleil. Il fera demain de 16 à 23 degrés sur la moitié nord et de 18 à 24 degrés sur la moitié sud. À 19h30, Chérie FM vous emmène à Hong Kong avec Candice Riway, l'info Feel Good. Ce sera juste après B.O.B. Et tout de suite, voici Lady Gaga dans la playlist de mythes de Chérie FM.

0: quand vous dites à vos amis que tous les tubes des années 2000 sont sur Chéri FM, vous avez parfaitement raison, la preuve, avec le générique cultissime de la série Smallville. Série culte des années 2000 inspirée de Superman, c'était le groupe Rémi Zéro avec Save Me, à suivre Bob Sinclair, QTB et Britney Spears dans le 17-20, il est 19h30.
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0: Et même en ce long week-end du 8 mai, Candice Rio est avec nous. Salut Candice.
2: Salut Didier, bonsoir à tous.
0: Alors ce soir, Chéri FM vous emmène à Hong Kong où DJ Snake va porter haut les couleurs de la French Touch francophone, on peut dire ça. Hein.
2: Oui, exactement. Et franchement, on envie fortement tous les Français qui sont sur place. Un concert géant organisé dans le cadre du French May Arts Festival. Le DJ français se produira en plein air, au bord de Victoria Harbour, avec la skyline illuminée en arrière-plan. Ça va être incroyable. Plusieurs milliers de spectateurs sont attendus ce soir.
0: Et il faut dire, Candice, que DJ Snake est devenu une véritable star mondiale et on est super fiers de lui d'ailleurs.
2: Oui, en une dizaine d'années, Didier, le français s'est imposé un peu comme l'un des artistes les plus écoutés de la planète. Et quand on parle de DJ Snake, on pense forcément à ce titre.
0: Ah ouais, moi ça me fait le même effet que toi, je suis d'accord.
2: J'adore ce morceau, c'est avec Justin Bieber. Le clip cumule d'ailleurs près de 2 milliards de vues sur YouTube.
0: Et puisqu'on est dans nos goûts perso, moi ma préférée de DJ Snake c'est celle-ci.
2: Oui, évidemment, Linon en collaboration avec Major Lazer et la chanteuse Mo. Alors autant vous dire que les spectateurs devraient bien se déhancher ce soir à Hong Kong.
0: Voilà, et si vous n'êtes pas ce soir à Hong Kong, forcément, puisque vous écoutez Chéri FM, je pense qu'il va y avoir des images sur les réseaux sociaux.
2: Sûrement, des vidéos aussi.
0: Probablement. Je te souhaite un bon week-end, Candice.
2: Bon week-end à tous.
0: Vous retrouvez évidemment l'info Feel Good en podcast sur chérifm.fr et sur l'appli Chéri FM. Tiens, à suivre un autre DJ français archi connu, Bob Sinclair. Eh ouais, et Britney Spears. Et tout de suite, voici le dernier titre de Vita pour vous sur Chéri FM, ça s'appelle Ça fait mal et c'est dans le 17-20.
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0: Et j'avoue que ça me fait délirer chaque fois que j'entends ce titre sur Chérie FM. Britney Spears, Womanizer. Et sans transition, Caroline Alexis arrive à partir de 20h. Bonsoir, ma Caro.
1: Oui, sans transition, en effet.
0: Absolument.
1: Superwoman.
0: Ah bah surtout, sans transition, avec cette étude assez étonnante que j'ai trouvée. C'est un test qui a été réalisé par des ornithologues, donc spécialistes des oiseaux. Et ils en sont venus à la conclusion, après avoir fait des études en Espagne, en Allemagne, en République tchèque, en Pologne et en France, que les oiseaux des villes, genre les pigeons, les moineaux, les trucs comme ça, ont plus peur des femmes que des hommes.
1: Ah, mais pourquoi? Ils ne savent pas pourquoi, parce qu'ils les ont interrogés.
0: Ils leur ont demandé, ils ont fait des tests, des petits groupes de moineaux tranquilles.
1: Ouais.
0: Une femme, un homme se sont approchés. Et ben, c'est quand la femme est arrivée que pouf, ils se sont tous envolés. Explication, ça remonterait aux hommes préhistoriques. À l'époque, les hommes chassaient des gros animaux, genre les mammouths, les trucs comme ça, les dinosaures, et les femmes chassaient que les petits oiseaux.
1: Et leurs cellules s'en souviennent.
0: Et voilà, exactement, tu vois.
1: Elles sont trop fortes, les cellules.
0: Rien ne se perd. Non, et c'est très sérieux en plus. Hein. Sexy Back, ça te laisse sans voix tout ça. Justin Timberlake, Caroline Alexis.
1: Les cellules s'en souviennent.
0: Ah bah, elle s'en souvient aussi, tu parles de la préhistoire. Caroline Alexis à partir de 20h, et puis Lenny Marlin, Beyoncé, Justin Timberlake qui arrive sur Chérie FM.
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0: Merci d'écouter Chéri FM. Bonsoir, c'est Caroline Alexis. Bienvenue dans Chéri Frenchy, les années 2000, 100% Frenchy de 20h à 22h. Vous allez adorer, voici Rof et Kélia, Guillaume Grand et Chaïm, il est 20h.
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très bonne soirée. J'espère que ce long week-end a bien commencé pour accompagner votre soirée jusqu'à 22h. Ma playlist 2000 est 100% Frenchy. Tout de suite, c'est Jérémy Frérot, Alliance Ethnique et Renan Luce qui fête cette année les 20 ans de son célèbre album Repenti Renan Luce. Ce bref

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0: grosse préparation en ce moment pour Singila, puisqu'il sera en concert à l'Accor Arena à Paris le 19 juin prochain. Singila qui est passé nous voir à Chéri FM. Vous retrouvez d'ailleurs l'interview et le live dans le studio Chéri FM en images. Vous retrouvez tout ça sur chérifm.fr. Excellente soirée, ça y est, il commence à faire beau. C'est presque l'été, il fait bon aussi. La musique est bonne. Les années 2000, 100% Frenchy jusqu'à 22h. Suite avec Christophe Maé, Vanessa Paradis et Jennifer sur Chéri FM.
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0: Asia sur Chéri FM. Et dans quelques jours, nous retrouverons Asia avec la tournée des années 2000 à I Got a Feeling le 23 mai à La Cigale à Paris. Merci de nous rejoindre sur Chéri FM, ma playlist 2000 et 100% Frenchie jusqu'à 22h. Tout de suite, Céline Dion, MC Solar et Nadia. Il est 21h.
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0: 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Mais qu'est-ce que c'est bon de se replonger dans les années 2000. D'ailleurs, tout à l'heure, de 22h à minuit, c'est une immersion totale dans cette première décennie mythique que nous propose Séverine Ferrer, comme chaque soir, dans Chérie Génération 2000, les titres cultes, les BO, les pépites, c'est dès 22h sur Chérie FM. Et avant cela, ma playlist 2000 est 100% Frenchie. A tout de suite avec Naughty, Amir et Calogero sur Chérie FM.
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et Julien Doré sur Chéri FM. Bonne nouvelle, Julien Doré sera bientôt au cinéma après avoir réuni plus d'un million de spectateurs lors de sa tournée. Son concert sera diffusé au cinéma partout en France le 2 juillet prochain. Chéri FM, il est 21h32. Nous sommes en direct, Chéri Frenchy, et 100% Frenchy jusqu'à 22h. Tout de suite, Matthew Stone, Louane, et juste avant, c'est Wallen sur Chéri FM. Bonne soirée.

0: Merci d'écouter Chérie FM. Très bonne soirée. Profitez de ce long week-end pour aller faire un petit tour, par exemple, sur notre site ou l'appli Chérie FM pour choisir votre artiste 2000 préféré dans la Battle Chérie FM. Et puis lundi à 10h30, Angélique diffusera le vainqueur de la Battle sur Chérie FM. Pour l'heure, on est vendredi, il est 21h43. À 22h, nous retrouverons Séverine Ferrer et Chérie Génération 2000. D'ici là, dans Chérie Frenchie, Faudel, les Words Apart et Corneille. Je suis seul. Excellente soirée avec Chérie FM.
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0: Bonsoir à tous et comme chaque soir, je vous ouvre ma playlist 100% 2000 sur Chéri FM. Et on va se remémorer tout plein de souvenirs et on débute avec Crazy du duo Lou Midi et Pitbull. Un titre marquant des années 2000 qui n'était destiné qu'au club. Et avec l'arrivée de Pitbull hein, qui commençait à se faire une petite place dans la musique en faisant un max de feats avec différents artistes, avant de connaître ce succès énorme, Crazy a pris une toute autre voie pour exploser dans le monde entier. Et après celui-ci, eh bien Lou Midi n'a pas réussi à faire des hits aussi forts, hein, mais elle n'a pas baissé les bras pour autant. Elle vient même de sortir un remix de son dernier single Follow. Et quant à Pitbull, il vient de se lancer un pari fou, entrer dans le Guinness des records en rassemblant le maximum de chauves et de personnes avec des bonnets chauves lors de son concert à Londres le 10 juillet. On a hâte de voir ça. C'est un petit bijou que je vous offre ce soir. Crazy, Lou Midi et Pitbull dans Chéri Génération 2000.

sur Génération 2000 et c'est le moment de découvrir la pépite d'un groupe qu'on aime beaucoup, Kyo avec Je saigne encore, un titre qui a marqué toute une génération, touchée par l'interprétation si juste de Benoît, le leader du groupe, qui sortait d'une rupture difficile. Il ressentait encore beaucoup de douleur et si bien qu'en studio, eh bien, les autres membres très émus ont décidé de garder la première prise telle qu'elle, sans retouche, par son authenticité et une sincérité qui continue de nous transporter à chaque fois qu'on l'écoute, même des années plus tard. Et alors Kyo, qui a fait son grand retour récemment, vient de sortir un nouvel album ultra violent. Ils seront à Paris La Défense Arena le 13 mars 2027 pour un concert qui s'annonce phénoménal. Hâte ! Je saigne encore, Kyo sur Chéri FM.

Passion les années 2000 sur Chérie FM avec la BO du jour, dit Otis et Destiny's Child, qui figure sur la BO du film Charlie's Angels. Alors, ce n'est pas le plus connu des films, mais on aime toujours autant ce morceau très entraînant et qui collait parfaitement à l'univers girly des héroïnes du film. Et alors, les Destiny's Child qui viennent de fêter les 25 ans de leur album Survivor. Et à cette occasion, elles se sont envoyées des petits messages d'amour sur les réseaux sociaux. C'était trop mignon. C'est toujours un pur régal de les écouter. D.O.T. les Destiny's Child dans Chérie Génération 2000.

Génération 2000 et dans un instant, je partage avec vous le one shot de ce soir, une vraie petite bombe que je vais vous faire redécouvrir. Mais juste avant, qui vient nous rejoindre, c'est Paul K.

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je sais que vous trépignez d'impatience à l'idée de découvrir le one-shot de ce soir, Jump, du groupe de filles anglais Girls Aloud, qui est la reprise plus moderne du tube des années 80 du groupe The Pointer Sisters. C'est trop bon. Et la version pétillante des Girls Aloud va même apparaître dans la BO du film culte des années 2000, Love Actually, avec Hugh Grant. Les filles qui ont été endeuillées après la disparition de l'une d'entre elles d'un cancer du sein, Sarah Harding, elles sont tout de même remontées sur scène en hommage à leurs camarades il y a quelques années avec The Girls Aloud Show, mais ne referont pas de nouveaux sons sans elles. On les écoute, Girls Aloud, Jump, dans Chérie Génération 2000, sur Chérie FM. Come on.

0: playlist 2000 qui nous rappelle toute une époque. On continue avec un groupe phare des années 2000, Madhouse. Chérie FM, il est 23h.
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0: La playlist 2000, celle qui nous a tant fait chanter, elle est ici sur Chérie FM.
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0: C'est votre rendez-vous quotidien, celui qui vous plonge au cœur des années 2000 et place à celui qui a traversé les époques avec brio. On ne parle que de lui et du succès du biopic qui retrace sa vie et qui pulvérise des records. Je veux bien sûr parler de Michael Jackson avec This Is It. Et ce morceau était à la base la chanson et le titre de sa tournée événement mondial qu'il préparait alors en 2009 et qui ne verra jamais le jour avec la disparition du King of Pop qui a bouleversé le monde entier quelques semaines avant le coup d'envoi. Et cette tournée deviendra donc un documentaire où on y retrouve les derniers préparatifs, les répétitions. Il est passionnant et c'est ce titre phare qui illustrera le docu que Michael n'aura pas entendu de son vivant car il a été finalisé par ses producteurs après sa mort. Un morceau chargé émotionnellement. Michael attendait avec une impatience folle ce grand retour et avait terriblement envie de donner à son public qu'il a une telle force si perceptible, on ne se lasse pas de l'entendre et c'est ce qu'on va faire tout de suite. This Is It de l'idole Michael Jackson dans Chérie Génération 2000.

écoutez Chérie FM et place à la pépite. Et c'est simple, vous allez prendre beaucoup de plaisir à la réécouter ou la découvrir pour certains. Un morceau qui a marqué les années 2000, Push the Button du groupe Sugar Babes. Vous vous souvenez hein, de ces trois jolies jeunes filles qui nous venaient d'Angleterre. Et alors ce clip très sexy, très hot, où on voit les trois filles dans un ascenseur et des garçons qui, dès que les portes s'ouvrent, se font littéralement sauter dessus par des bombes atomiques. Et alors, pour la petite anecdote, après une longue bataille pour récupérer leur nom en 2019, elles se sont reformées et viennent de sortir trois nouveaux singles coup sur coup. La pépite de ce soir, Push the Button, Sugar Babes dans Chérie Génération 2000 sur Chérie FM.

culte débarque dans Chérie Génération 2000 et il est percutant, iconique, c'est Je voulais de Sully Séphil. Un clip, ou plutôt un court-métrage, l'histoire émouvante d'un homme amoureux qui fait un

0: Chérie FM, et on va se faire plaisir dans le dernier quart d'heure de l'émission avec Papi Sanchez. Ne bougez pas, j'ai encore plein de choses à vous dire sur les artistes que vous aimez et qui ont tant marqué vos années 2000. A tout de suite sur Chéri FM.
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Génération 2000, c'est presque fini, mais avant de se quitter, j'ai encore un petit cadeau pour vous, un titre hyper entraînant, Can't Fight This Feeling du DJ français Junior Caldera et la belle Sophie Ellis Bextor. Alors Junior avait déjà l'instrumental, hein, il cherchait une voix féminine, il a immédiatement pensé à Sophie qui a adoré, elle a même écrit les paroles et enregistré de son côté à Londres et se sont retrouvés pour tourner le clip à Paris. Sophie qui a 47 ans et maman de 5 enfants et elle vient de révéler qu'elle a gagné 7 ans sur son âge biologique grâce à sa routine fitness. Eh ben oui, elle marche tous les jours et cuisine des bons petits plats maison. Hein, vous savez ce qu'il vous reste à faire. Allez, pour bien finir la soirée, Can't Fight This Feeling, Junior Caldera et Sophie Ellis Bextor sur Chérie FM.

0: Série Génération 2000, c'est fini, mais pas de panique, on se retrouve lundi dès 22h. Bon week-end, Chérie FM, il est minuit.
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